de la Révolution, qui jadis faisait rage comme l'enfer dans le cœur de la classe ouvrière, sont réduits aujourd'hui à la dimension de la flamme vacillante d'une chandelle qui a tout juste la force de faire rebondir la classe ouvrière de droite à gauche comme une balle de ping-pong, afin que tous les quatre ans, elle oscille entre les démocrates et les républicains.

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